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3: Ok, une chanson sur un monsieur qui est encore vivant. T'arrives. Alors qu'un autre monsieur qui l'avait condamné à mort est mort bien avant lui. Ce qui nous fait conclure que si Dieu devait en rappeler un, et ben c'était pas Salzman et c'était l'Ayatollah Khomeini. Voilà.

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Suisse sur le 99.fm. Là, il y a une fréquence radio show. Bienvenidos. En introduction avec ce groupe Sistema Solar. Ouais, la cumbia. Cumbia, pourquoi pas? Et oui, c'est mercredi, 19h passées de quelques minutes. Et ben voilà, je suis au rendez-vous, ma foi. Et ça fait plaisir d'être là en cette journée un peu particulière de ce 12 août 2026. Voilà, 895e émission. La semaine dernière, nous avions par téléphone Michel Jovanovitch, le directeur du Nologo BZH. Et nous avons été, je dis nous, et je remercie Dan qui m'a accompagné pour assurer une partie de la technique sur ce Nologo BZH sur lequel nous avons réalisé pas mal d'interviews. Et que le temps de monter tout ça, il y a pas mal de choses. Je ne sais pas comment encore je vous les distillerai au fur et à mesure de ces émissions. Mais c'était chouette, on a pu rencontrer pas mal d'artistes, on a pu rencontrer le premier soir. Vous vous retrouvez sur les réseaux sociaux quand même, on a fait quelques photos, vidéos. Mais voilà, et d'ailleurs vous l'entendez sûrement à ma voix. Et voilà. Et j'espère que vous, de l'autre côté du poste, vous allez bien. Que vous passez un bel été, que vous n'avez pas trop soif comme la nature autour de nous. Et puis pour cette 895e émission, et ben on va se faire des petits. On va rendre hommage au fait que je suis là en ce jour et qui ne sera pas de retour avant un bout de temps, tu sais. Et donc l'alignement des astres. Sun, Moon and Star, on continue avec Toots and the Maytals. Histoire de se mettre bien dans l'ambiance tranquillement, tu te mets chez toi, tu te mets bien, t'es dans la voiture, t'es dans ton salon, tu peux monter le son.

Et sans perdre de temps, on va continuer avec les Congos, extrait de l'album Back in the Black Ark des Congos, et ce morceau Under the Sun. Un petit peu jazzy, t'es bien dans le Lion Frequency.

Das ist ein The Congos. Voilà ce trio vocal que donc nous avons pu avoir en interview, je le disais tout à l'heure lors du No Logo BZH avec Dan. Et c'était un petit moment un peu magique quand même. Surtout quand on parle de l'IA avec ces artistes-là. Ouais, ça a fait débat. Et voilà, je remercie aussi toute l'équipe, évidemment, encore du BZH, tous les artistes, tous les gens de l'Orga, tous les festivaliers. Et puis tous les Normands qui se sont déplacés, qu'on a pu croiser là-bas. Ça faisait plaisir, ils étaient en plus pas trop chauds. Et puis voilà, et donc je disais qu'on les avait eu en interview. On a eu aussi Marcus Gad, on a eu Magical Mystique. Tant qu'on était tiens, dans les artistes de Nouvelle-Calédonie, on a Fab Ayanai aussi qu'on a pu avoir. On a eu la Macan Family, on a eu Stinging Ray. Manu Digital, on a eu Zentone avec cette fois-ci Joey Joseph, parce que la dernière fois qu'on a eu Zentone, Raggy, on l'avait eu notamment sur le plateau de Chauffer dans la noirceur, et là on a pu avoir Joey Joseph pendant l'interview. Soumti aussi qu'on a pu avoir, le lendemain on a même réussi à capter Radio Byzance, et je sais que ça fait partie des coups de cœur de mon camarade Dan, d'ailleurs aussi bien musicalement que dans la rencontre radiophonique. Et voilà, donc Radio Byzance à découvrir. Et voilà, pas mal d'autres choses. Donc c'était une belle édition. Ça avait affiché complet. Donc 36 000 festivaliers. Voilà, aujourd'hui, le No Logo, c'est le festival, effectivement, le plus gros festival reggae de France. Et donc c'est à moins de 2 heures de chez nous, de Caen. Et voilà, donc force et courage pour que ça puisse se maintenir malgré les aléas. Et aussi, j'en profite, un petit clin d'œil à tous les autres artistes qu'on n'a pas pu avoir. On a vu aussi Gilou, qui était avec les Scatolites. Il n'a pas été sur la scène, mais il était en backstage. On a pu voir, c'était aussi les 25 ans du Legal Shot. Il y avait aussi Airy Heights, accompagné de pléthore d'artistes. Bref, à retrouver. Donc un petit peu, vous aurez bientôt, j'imagine, les vidéos d'après-festival. Et pendant ce temps, il y avait aussi l'autre No Logo, où la programmation, c'était une programmation mystère. Les artistes étaient annoncés le jour même. Et donc voilà, qui semble aussi avoir plutôt bien marché. Mais effectivement, changement de site, capacité réduite. Donc voilà, en tout cas, on l'a vu cet été pour les festivals. C'est assez difficile entre les aléas climatiques, les aléas de canicule, les hôpitaux qui ne peuvent plus accueillir... où les hôpitaux sont saturés, où les pompiers sont saturés, bref, où les services publics effectivement sont débordés. Enfin bon, il va falloir réussir à reprendre le destin entre nos mains et faire des choix et savoir où est-ce qu'on va les prendre ces finances pour permettre à pouvoir vivre demain. Hein. Allez, on continue en musique. Avec un autre artiste que j'affectionne et dont le soleil aussi, il en a fait un titre. Il l'a même personnifié avec ce Mr. Sun, Don Carlos. T'es bien sur le 99.1, là il y a une fréquence sur Radio Show.

Et oui, en ce jour particulier, Lion Frequency t'a préparé, t'a concocté une petite sélection pour t'accompagner. En plus, c'est le créneau, c'est l'heure où les choses ne font que commencer. La lune vient se placer devant le soleil, entre nous et le soleil, ce qui fait cette éclipse qui n'arrive que très rarement, bien évidemment. Mais en France, apparemment, il y en a tous les deux ans si tu voyages un peu partout sur Terre. Et c'est vrai que quand ça arrive, bon, bah là, on entend parler là, des problèmes de lunettes. Les gouvernements qui assurent. Après les problèmes de masques, les problèmes de lunettes. Heureusement, il n'y a pas des éclipses solaires tous les 4 matins, tu me diras. Mais pour ressentir ce qui va se passer tout à l'heure, même si t'as pas de lunettes, tu peux ressentir la nature autour de toi, s'apaiser, l'espace peut-être d'un instant, quelque chose se passer, quelque chose d'un peu magique, d'un peu mystique. À l'instar du prochain morceau que je vais te jouer. Le prochain morceau que je vais jouer, il faut que tu tendes bien tes oreilles. C'est un mix qui a été refait sur l'album d'Exidus de Bob Marley. Cette version remixée, elle met en avant un peu plus la voix de Bob Marley et des prononciations un peu différentes sur ce morceau naturel mystique qu'on s'écoute tout de suite et maintenant dans le Lion Frequency. Et puis les arrangements, bien évidemment. 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

arrangement, voix, bref. Big up pour Robert Nesta Marley, Bob Marley and the Wailers. Et on continue avec un autre homme aussi de cette trempe, monsieur Lee Scratch Perry, avec ce morceau E.T. Et tiens, un petit clin d'œil à mon pote Flo. À tous les E.T. qui sont encore sur cette planète, qui ne nous ont pas encore quittés.

T'es toujours bien sur le 99.1. Et on continue avec, avec ce morceau de l'artiste Bigarenx. Le morceau s'appelle La Lune.

extrait de la tape Saint-Soleil, le morceau La Lune de Big Aranks. Et on continue, tiens, tant qu'on est un peu dans cette relation, on va partir même en 99, la dernière éclipse solaire en France, avec MC Janik et Jamatic. Elle voulait le soleil, eh oui. Allez, jeune fille, un peu d'amour, un peu de love, et puis tu sais bien, c'est comme ça, on n'est pas toujours satisfait de ce qu'on veut, de ce qu'on a, de tout ça. Allez,

j'ai même cherché quand même un Charles Trenet en remix reggae. Je n'ai pas trouvé. Le soleil rendez-vous avec la lune aussi. Je vais pas vous le mettre, je vous l'avoue, mais il n'y a pas un groupe reggae qui a fait cette reprise, ni en reggae, ni en raga, ni en dub. Et on va finir la sélection des Français sur cette thématique avec Kozik, qui était présent aussi, notamment nos logos BZH, avec ce remix de Dub, Some Dub Stories, En me levant. Allez. 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

merci, voilà. Allez, on va faire un saut en 1990, un des âges d'or du ragamuffin, j'ai envie de vous dire, et pas pour rien, pour une reprise. Une reprise, on ne peut pas faire une émission le jour de l'éclipse solaire sans passer le morceau de Bonnie Tyler, repris par Sluggy, avec ce morceau qui s'appelle Total Eclipse of the Earth. Il y a eu plusieurs reprises de ce morceau, bien évidemment. Mais la version dancehall de 1990, ça donne ça. Allez, tu te mets cool, tu te mets bien. C'est la Ion Frequency, copain.

C'est vrai que j'ai pas parlé tout à l'heure, mais c'est vrai qu'il y a eu des big artistes aussi. On n'a pas parlé de Meryl, on n'a pas parlé de Shaggy des années 90 quand même. Shaggy aussi quand même. Mais on va continuer en musique. En tout cas, c'était chouette toujours de voir plein d'artistes, toujours au top niveau, dans les festoches. Petite pensée aussi au Dub Camp d'ailleurs, qui font une soirée fin septembre, me semble-t-il. Faut pas hésiter à aller soutenir les organisateurs, les associations qui se démènent pour accueillir des artistes, accueillir des festivaliers en toute sécurité. Et je sais que ce week-end, il se passe des choses en Bretagne, les copains de la Quad 9. Je sais qu'il y a One Air, Lion Frequency, la partie Big Up à toi, le poteau, qui fait pas mal de petites soirées là-bas, notamment avec Monkey D. Il y a Daddy Cookies aussi. Là, le 15 août, il y a la grosse soirée en soirée privée chez Quad 9. Avec Big Red, notamment. Et un autre artiste, on pouvait pas ne pas jouer ce morceau de Brother Culture. Ah oui, comme une supernova ou une éclipse totale. T'es bien dans Lion Frequency Radio Show. Sélection spéciale pour ce jour spécial.

un peu plus smooth, on repart avec King Alpha et ce morceau et ce dub Solar Eclipse Part 1. Et oui, les alignements de planètes. Ça se passe aussi quand les gens se donnent rendez-vous dans un même lieu, dans un même endroit. Et vibrent sur les mêmes énergies, les mêmes pulsations.

la culture de hub, c'est ça aussi, c'est ces grosses basses et les gens zinzin. Et oui, le morceau, t'as l'impression que c'est le même, mais non, c'est la part 2.

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Voilà, salut à toutes et à tous, c'est donc Interférence avec vous sur Londres Rock, le 666-99.1, compagnie de Christophe, jusqu'à 23h. Et on a donc entamé cette nouvelle émission consacrée aux albums qui ont 40 ans, donc 1986-2026, avec un album paru sur le label Black Dragon Records. C'est bien sûr le cinquième album studio des Américains de Manila Road. L'album s'appelle The Deluge. Le studio, c'est le Miles Studio, donc dans le Kansas. On y retrouve bien sûr Mark Shelton, Scott Park et Randy Fox. Donc un album qui a été réédité en 2001. On a donc écouté, issu de cet album, le titre The Déluge. Et on enchaîne tout de suite avec David Lee Roth. Et oui, le chanteur de Van Halen qui se lance dans une carrière solo. Le 7 juillet 1986 paraît l'album Item and Smile. Sur cet album, on retrouve Billy Sheehan, Steve Vai, Greg Bissonette et bien sûr David Lee Roth au chant. Un album produit par Ted Templeman, sorti sur le label Warner Bros. On découvre l'un des succès de cet album, Yankee Rose.

Allez, on est aux États-Unis, mais on va faire quand même un peu différemment, un petit peu plus speed, même si c'est pas vraiment très significatif. On va retrouver le groupe Obsession. Alors attention, il y en a deux, un qui vient de New Haven au Connecticut et un deuxième qui vient de Minneapolis dans le Minnesota. Alors nous, on a pris celui qui vient de New Haven. Ils ont sorti quelques EP, quelques démos et surtout un premier album en 1986, album qui s'appelle Scared for Life, le label c'est Enigma Records, un album dont on découvre le morceau Scared for Life.

Voilà, alors dans ces émissions consacrées à l'année 1986, on a déjà eu quelques poulains de Mike Varney et donc du label Shrapnel Records. On va continuer cette fois-ci. Deuxième album studio pour le groupe Chastain, David T. Chastain, bien sûr. Donc on va retrouver Lever Leon au chant que l'on retrouvera sur plusieurs albums et elle nous fera aussi une petite carrière solo. Ken Murray à la batterie et Mike Skimmer On à la basse. Donc un album paru en juin 1986, peut-être pochette sympathique comme d'habitude, le morceau c'est The Battle of Nevermore.

Voilà, et puisqu'on est avec Mike Varney et Shrapnel Records, eh bien, on va y rester. Cette fois-ci, on va retrouver le premier album studio des Américains de Racer X. Alors, il est sorti le 1er janvier 1986, ce qui nous arrange beaucoup. Donc, un album Street Lethal. Alors, aux manettes, c'est Paul Gilbert, le guitariste, Jeff Martin au chant, Harry Gosler à la batterie et John Alderete, donc, à la basse. On va retrouver, donc, issu de cet album, le morceau Blowing Up the Radio.

sur le label Combat Records aux États-Unis et Under One Flag par chez nous. Alors, charmante pochette qui se déplie en plusieurs morceaux. Alors, pour ceux qui ont la version d'origine comme moi, c'est vraiment un collector. Alors, on y retrouve bien sûr Jeff Becerra, le seul, le vrai, l'unique, le seul chanteur maintenant qui est toujours dans le groupe. Enfin, le seul musicien, parce que oui, c'est déjà le seul chanteur, mais c'est le seul musicien du groupe. Mike Torao à la guitare, Larry Lalonde à l'autre guitare qui lui ira faire un petit tour dans Primus, alors style complètement différent, et Mike Suss à la batterie. C'est Carl Kennedy qui produit tout ça de The Rods. On découvre tout de suite le morceau No Will to Live.

Voilà, 1986, comment ne pas évoquer Sortilège, puisque le groupe sort son troisième album studio, un album qui s'appelle L'Arme de Héros. Alors bien sûr, un album entièrement chanté en français, une version en anglais appelée Heroes Tears sera enregistrée, surtout pour le marché allemand, même pas pour nos amis anglais, enfin bref. Tout ça, ce sont les bizarreries de la musique. On retrouve donc Christian Augustin, Stéphane Dumont, Didier Demagent, Daniel Lapp et Bob Snake Dumont, un album enregistré au studio Caro Music, donc en Allemagne. Le label, c'est Rock Records. L'album suivant sortira en 2023, c'est Apocalypso. Pour l'instant, nous, ce qui nous intéresse, c'est L'Arme de Héros. On en extrait la huitième couleur de l'arc-en-ciel.

Voilà, on a parlé de l'Allemagne à propos du studio d'enregistrement de cet album de sortilège de 1986. On reste en Allemagne. Deuxième album pour le groupe Rage, premier sous ce nom, puisque le premier album est sorti sous le nom d'Avenger. Donc un album qui est sorti le 12 mai 86 sur le label Noise Records. George Michael, Thomas Groening, Jochen Schroeder et surtout Pivi Wagner à la basse et au chant. C'est Ralph Hubbert qui s'occupe de la production. Alors Mekong Delta, pour ceux qui veulent un peu plus d'infos, on écoute extrait donc de cet album, le morceau Echoes of Evil.

Voilà, il y a des groupes qui ont marqué l'histoire de la musique, tout simplement, et pas simplement celle du rock ou du hard rock. On va retrouver Queen le 2 juin 1986, sort l'album A Kind of Magic sur le label EMI pour le monde entier, sauf pour nos amis américains, puisque là, c'est Capitol Records qui va s'atteler à la tâche. 12e album studio donc du groupe. Alors eh bien, il n'y a pas eu 50 000 formations pour celui-ci. Freddie Mercury, John Deacon, Roger Taylor et Brian May, quelques musiciens additionnels viendront eh bien agrémenter ce petit line-up. Alors des notes dithyrambiques à droite et à gauche, un panel de singles, 7 très exactement, dont une partie qui se retrouveront sur la bande originale du film Highlander. On va d'ailleurs retrouver le 7e single, comme quoi eh bien, le groupe fait les choses un peu à l'envers, et surtout, on va dire plutôt le label. On retrouve le morceau Who Wants to Live Forever.

Alors le groupe qui va suivre vient de revenir sur nos scènes préférées pour de superbes concerts. Je veux parler de Savatage, donc qui vient d'ailleurs de faire une impression exceptionnelle à Pompéi pour un superbe concert. Alors là, l'album qu'on va retrouver, c'est Fight for the Rock, troisième album du groupe paru en 86 sur le label Atlantique. John Oliva, le regretté Chris Oliva à la guitare, John Lee Middleton toujours dans le groupe et Steve Wackles à la batterie. Alors ce n'est pas du tout leur meilleur album puisqu'il est coincé entre Power of the Night et All of the Mountain King, mais enfin ça reste quand même un bon album de heavy metal. On s'écoute Fight for the Rock.

Allez, on va maintenant repartir en Allemagne avec le groupe Angel Dust, avec un extrait de leur premier album qui s'appelle Into the Dark Past. L'album est paru sur le label Disaster Records. Alors, on y retrouve une pochette avec la dualité, le bien d'un côté, le mal de l'autre, que l'on retrouvera sur beaucoup, beaucoup, beaucoup d'albums de ce style dans les années qui suivront. Je vous rappelle qu'on est en 1986. Très bon album, un gros groupe que j'avais eu la chance de voir en 1989 au Gibus en première partie de Running Wild, même si le concert ne s'est pas passé comme tout le monde l'aurait voulu, mais enfin ça reste un très très bon souvenir. On retrouve tout de suite le morceau Atomic War.

Allez, style complètement différent, on repart aux États-Unis, cette fois-ci avec le 10e album studio de Journey, paru le 27 mai 86 sur le label Columbia Records. Le producteur n'est autre que le chanteur du groupe Steve Perry. Donc on retrouve, outre Steve Perry, Nelson, Randy Jackson et Jonathan Kane, qui nous fait la programmation et les claviers sur cet album. On le retrouvera au chant un ou deux albums un peu plus tard. Donc Rose Valerie vient de se faire virer du groupe. C'est Randy Jackson, comme on vient de vous le dire, qui joue sur cet album. Alors pas vraiment de très très gros succès sur celui-ci, surtout après Frontiers sorti en 83 qui avait fait un carton monumental, mais on vous a quand même trouvé un petit morceau bien sympathique, Positive Touch.

Alors toujours aux États-Unis, mais dans un style quand même légèrement différent, on va retrouver L-Star, donc avec leur second album, un album qui s'intitule Remnants of War, paru le 16 août 86 sur les labels Combat Records et Noise Records. Là aussi, le producteur est un petit peu célèbre, puisqu'on c'est Randy Burns qui s'est collé aux manettes pour cet album. James Rivera, donc eh bien unique chanteur du groupe. Alors il y a eu un petit hiatus entre les deux formations. Larry Barragan, Rob Trevino, Jerry Abarca et René Luna à la batterie. On s'écoute tout de suite le morceau Evil Rain.

Voilà, on va maintenant partir au Japon, pays florissant à l'époque, avec quand même quelques groupes qui commençaient à avoir pignon sur rue. Là, on va s'occuper du cas de Anthem, avec leur deuxième album studio, Tightrope, sorti sur le label Nexus et sur le label King Records. Donc, un album que l'on retrouvera en bac le 21 avril 1986. On s'écoute tout de suite le morceau Fingers on a Trigger.

Voilà, pas d'ordre de préférence comme je vous l'avais annoncé pour toutes ces émissions spéciales. Et donc là, on va retrouver Motorhead, 7e album donc du groupe qui paraît le 9 août 1986. On va retrouver Orgasmatron, premier album avec une formation à 4 membres, dont 2 guitaristes, Phil Campbell et Mick Burston, alias Verzel. Le seul album avec le batteur Pete Gill, donc qui venait entre autres de Saxon, un album qui a connu quand même un certain succès avec quelques titres que l'on a retrouvé souvent en live. Le label, c'est GWR, un album coincé entre Another Perfect Day, très décrié, et surtout Rock'n'Roll en 87, qui lui aussi va péter la baraque. Lemmy Kilminster, bien sûr, on ne l'avait pas cité, mais c'est lui qui est aux manettes du groupe depuis le début et qui sera jusqu'à la fin. Un petit hommage donc à Motorhead. Alors on avait le choix, parce qu'il y a quand même quelques titres qui tuent sur cet album. Allez, une fois n'est pas coutume, on retrouve le titre qui lui a donné son nom, Orgasmatron.

Alors on va continuer avec un album qui est considéré comme une des pierres angulaires du thrash. On va faire un petit tour en Angleterre, ça va nous changer des États-Unis. On va retrouver le groupe Onslow. Donc en mars 86, ils nous sortent leur deuxième album, album qui s'intitule The Force. Alors le premier s'appelait Power From Hell, c'était déjà une tuerie, mais celui-ci aura encore un petit peu plus de succès. Un album qui sera réédité en 93 avec entre autres une petite reprise de AC/DC, Let There Be Rock, et puis pour les 30 ans de l'album, il sera une fois de plus réédité avec encore plus de bonus, dont quelques lives. Nous, on va s'intéresser à l'album d'origine. Le label, là aussi, c'est un label qui avait beaucoup de succès à l'époque, qui s'appelle Under One Flag. Les producteurs, ce sont le groupe et Dave Pine. On s'écoute tout de suite le morceau Metal Forces.

Alors il y a bien sûr tous les groupes que l'on connaît et qui tournent encore, que l'on vous passe dans ces émissions avec des albums qui ont 40 ans et donc sortis en 1986. D'autres qui sont beaucoup moins connus.

connus, mais avec des musiciens qui feront carrière. On va retrouver le groupe Dr. Mastermind, groupe qui nous vient des États-Unis, qui a sorti en 86 un album sur le label Roadrunner Records. Il s'appelle Dr. Mastermind, et dans le line-up, qui va-t-on retrouver? Eh bien, à la batterie, c'est Dean Castronovo. Alors, autant vous dire que lui, il tourne entre autres avec Journey depuis quelques années, Revolution Saint. Et si on fait un petit récapitulatif de sa carrière, on va passer par Bad English, Cacophony, Dr. Mastermind, donc Geezer, le bassiste de Black Sabbath sous son propre nom et sa carrière solo, Generation Radio, Hardline, Hawaii, Joey Tafola, Malice, Marty Friedman, Matthew Ward of God and Monsters. Il a joué aussi pendant plus d'une dizaine d'années ou presque avec Ozzy Osbourne, Planet Us, Social Distortion, Steve Vai, Vedette Daisies, enfin bref, Wild Dogs. On en passe encore et des meilleurs. Alors peu importe, nous ce qui nous intéresse, c'est son album sorti en 1986 avec le groupe Dr. Mastermind. L'album, c'est tout simplement Dr. Mastermind. Le morceau que l'on découvre, c'est Control.

Alors 1986, comme beaucoup d'autres années, il y a beaucoup d'albums de sortie, mais aussi pas mal de EP, dont celui qui va nous intéresser maintenant, c'est Living Death avec le EP. Donc Back to the Weapons, alors là aussi un line-up sur lequel on va retrouver quand même du monde. Thorsten Bergman, bien sûr, au chant. Atomic Steif, décédé malheureusement l'année dernière, que l'on retrouvera à la batterie, entre autres sur les albums de Limosis, de Living Death, donc bien sûr, ou encore de Sodom, et puis on retrouvera aussi d'autres musiciens sur des albums de Mekong Delta. Enfin bref, ça sent le line-up de rêve qui a beaucoup navigué dans cette mouvance un peu death, trash, très technique allemande des années 80. Donc Back to the Weapon, EP de Living Death sur le label ARG Records. Je vous laisse aller voir le nombre de A et de R sur le net. On s'écoute tout de suite le titre d'ouverture de ces quatre morceaux, Nuclear Greetings.

Voilà, on a beaucoup parlé des États-Unis, beaucoup de l'Allemagne, un petit peu de l'Angleterre, de quelques autres pays, très peu de la France et aussi, pour l'instant, pas beaucoup de la Belgique. On va donc faire un tour en Belgique avec Cyclone et l'album Brutal Destruction, paru en septembre 1986 sur le label Roadrunner Records. On va retrouver donc de cette pochette que je pense que les plus vieux se rappelleront avoir vu dans quelques magazines. On va donc écouter issu de cet album le morceau In the Grip of Evil.

Voilà, on parlait des États-Unis tout à l'heure. Eh bien, on va y retourner. On va retrouver le groupe Fifth Angel, donc avec leur premier album studio qui s'appelle tout simplement Fifth Angel. Alors là, il a été enregistré entre octobre 84 et 1985. Le label, eh bien, c'est bien sûr Shrapnel Records. On retrouve, eh bien, issu de cet album, toujours produit, bien sûr, comme d'habitude, par Mike Varney. On retrouve le titre Fade to Flames.

On va donc terminer cette émission au Japon avec un album qui s'appelle Shadows of War. C'est le 6e album studio d'un groupe qui s'appelle Loudness, sorti le 24 mars 1986 sur le label Warner Music Japan et un peu ailleurs sur le label Atco. Alors pourquoi ce nom ne dit pas grand-chose, eh bien à nos plus anciens comme à moi, eh bien c'est tout simplement que chez nous il est sorti sous le nom de Lightning Strikes, donc un album réédité plusieurs fois, là aussi coincé entre Thunder in the East et Hurricane Eyes, un album du heavy, du glam, bien sûr le producteur c'est Max Norman. On va terminer donc cette émission avec le morceau Ashes in the Sky. Alors comme d'habitude, on sera bien sûr de retour normalement si tout va bien la semaine prochaine pour de nouvelles aventures. Il faut que vous restiez branchés sur le 666 du rock dans tous ses états, 24h sur 24, 7 jours sur 7. Prenez surtout bien soin de vous et de vos proches. Salut !

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0: il est exactement minuit.
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